0: Miel, doudou, mon petit.
1: Tu viens, mon chéri?
0: J'ai envoyé 700 CV en une seule année. Alors je suis abattu.

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